Nous allons commencer par un album Jojo Records. Hein, ça ne s'invente pas, ça, Jojo Records. Il fallait le faire. Eh bien, ça a été fait. Je vous le dis comme c'est, pour un duo qui se titre Duets. Ça aussi, c'est très fort. Alors, Jojo Records, Duets, ça se retient bien. Et c'est donc ce duet entre, d'un côté, Ron Carter, contrebassiste, j'allais dire historique, ce serait méchant, Ron Carter qui est le contrebassiste de notre époque et qui traverse les époques, et puis un jeune guitariste qui s'appelle Jotan Silberstein, pour des variations sur des thèmes connus, des standards, et d'autres d'ailleurs pas très connus. On va écouter deux extraits de ce duet Jojo Records. D'abord Nova USA et un thème de Ravel, de Lamp Is Low. Vous allez reconnaître sans doute le thème.

On poursuit ici avec une réédition ECM, une réédition LP, c'est-à-dire des vinyles en l'occurrence, pour une rencontre de nouveau entre Fred Hirsch, pianiste, et Mike Godric, guitariste. Ça s'intitule Feebles, Fables and Ferns. De 1988 en 2025, dans les notes de Pochette, Fred Hirsch dira que le plus marquant de cet album est le niveau de jeu d'ensemble. Et donc, ça veut dire qu'ils ont dépassé leur propre individualité pour construire quelque chose d'assez transcendant, si on peut employer ce terme un peu marqué par le divin, mais c'est un peu ça dont il s'agit ici. Il y a quasiment quelque chose qui s'est produit ce jour-là qui est assez étonnant et même, je dirais, extraordinaire. On va écouter deux extraits. Le titre éponyme d'abord, Feebles, Fables and Ferns, et puis Sol Ace, qui est un des thèmes très souvent joués.

On poursuit ici avec un album Ears and Eyes. Je vous ai souvent parlé de ce label, les oreilles et les yeux à Ears and Eyes Records, bien sûr, d'un album qui s'intitule Happy Fius. Et APFUS, si je prononce en français, volume 1, donc ce qui veut dire qu'on va peut-être avoir un volume E2 dans les temps qui viennent. Ça a été enregistré dans des conditions de rareté de fond, hein, c'est-à-dire ils étaient un peu dans l'austérité, ces braves gens, dans un studio qui est ouvert à tous les bruits de la ville, pour aussi susciter l'imagination. En tous les cas, c'est comme ça que l'album est présenté. C'est un amalgame de musique contemporaine, jazz, folklore, avec ici des arrangements qui sont des arrangements de Jacob Gartrich, qui est un arrangeur du Kronos Quartet, Emilio Sola Soya, qui est donc ici récompensé par un Latin Grammy et qui fait partie aussi des arrangeurs de cet album. C'est un album signé par Julian Muro, vocaliste, guitariste, compositeur, arrangeur, producteur dans le même temps avec Dave Douglas, trompettiste qu'on connaît bien. Il s'est installé en France et il est aussi en compagnie, Julian Muro, du Bergamo Quartet, Leda Fink, Sarah Thomas, Annie Tan, Irene Han. C'est un string quartet en l'occurrence, bien sûr. Et puis il y a Ethan Cohn à la contrebasse, Pauline Roberts au vibraphone, c'est Rintaro Mikami qui est aux percussions dans certains morceaux, Alex Bess Perry est au keyboard lui aussi dans certains morceaux. On va écouter donc là encore deux extraits de cet album, No Se Esta Solo, tu n'es pas seul, hein, non Jeff, vous vous souvenez de Jack Brel bien sûr, et puis Si Tracy, je ne sais pas si on prononce vraiment comme ça, parce que ça s'écrit si, trois barres, si. Alors, je ne sais pas si justement, c'est comme ça qu'il faudrait donner le titre. Et sur ce thème, on va retrouver les deux derniers que je citais, Rintaro Mikami et Alex Bess Perry, en l'occurrence.

On poursuit ici avec Gustavo Contiñas. On reste dans les latinos, mais ce Gustavo Contiñas dont je vous ai déjà parlé, mais il y a tellement longtemps que vous l'avez sans doute oublié, c'est un batteur qui est basé à Chicago et qui vient de faire paraître un hommage direct à Max Roach. Ça s'appelle « Drum Also Sings », le titre de l'album de Max Roach, en référence, c'est « Drum Also Vals ». Ici, c'est le chant qui est considéré comme étant l'équivalent de la batterie, en tous les cas, qui sert à la batterie. Et la batterie sert au chant, évidemment. C'est des compositions qui flottent entre grief and gratitude, entre grief et gratitude. Il y a ici Angelina Soyul, Etinel Sokol TXT Unel. C'est difficile, hein, je ne sais pas à quoi ça fait référence. Et donc, le batteur ici, Gustavo Contiñas, veut explorer le chant, la profondeur du rythme en même temps. Et c'est un album Desafio Candente Records, en l'occurrence. Et on va écouter les deux extraits ici. D'abord, ce Dialogue with the ancestors, dialogue with the ancestors, avec les ancêtres. Les ancêtres ici, c'est bien sûr Joe Jones, Sid Catlett, Max Roach lui-même. C'est la partie 1 ici. Ce dialogue est en trois parties. Les deux autres parties, vous les découvrirez en écoutant l'album. Il est en compagnie de Dave King, batterie, le batteur de Bad Plus, qui n'existe plus et qui vient de se dissoudre comme trio. Isaiah Spencer est à la batterie et Gustavo lui-même, Gustavo et Contiñas est aussi le batteur. Ils sont tous les trois à la batterie ensemble pour ce Dialogue with the Ancestors. Et puis, on écoutera un deuxième extrait de cet album. C'est To Resiliencia es Resistencia. C'est pas tout à fait vrai, c'est-à-dire ta résilience est aussi résistance. Si on prend le dictionnaire, c'est pas tout à fait la même définition, mais c'est peut-être la volonté de dire que cette résilience doit devenir résistance, et ce sera avec ici Angelina Soyul, vocaliste.

Un album Bouddha Musique qui présente donc Vivu, c'est comme ça que s'appelle le groupe ici. Et il note ici qu'il n'existe pas à ce jour d'album live de l'ALBA. C'est désormais chose faite. Vivu vient combler ce manque. Donc, ça, ALBA, c'est un groupe corse, comme Vivu l'indique. Et ce groupe est constitué par Laurent Barbalossi aux voix et au violon, Antoine Léonard Belgodoré à la guitare mandoline, Éric Ferrari à la basse, François Guironnet à la voix instrument avant, Sébastien Lafargue voix harmonium guitare, Giovafrancescu Mattei voix guitare mandoline, mandole pardon, et Petru Giovanni Mattei voix guitare. Voilà, c'était un peu compliqué tous ces prénoms qui sont des prénoms corse bien timbré. On va écouter donc deux extraits de cet album Vivu du groupe donc l'Alba. D'abord Sempre Caru et puis pour terminer Di Ponta all'Abissù.